0: aussi faire un tableau de quoi, qu'est-ce qu'il
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